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Bonjour, bonjour. Dans la matinée d'aujourd'hui, de la musique, l'astuce cuisine d'Isabelle, l'info du jour, un brin de jardinage et plein de bonne humeur jusqu'à 11h.

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1: Bonjour à tous, c'est l'heure de votre horoscope de ce 10 juin, nous fêtons Landry. Alors signe par signe, voici les messages des astres.
2: Bélier, vous aurez enfin la motivation nécessaire pour terminer un projet.
1: Taureau, vous aurez la bénédiction des astres sur vous, certains de vos vœux pourront être exaucés.
2: Gémeaux, votre sens de l'organisation devrait vous permettre de surmonter les obstacles.
1: Cancer, essayez de prendre les choses du bon côté, même si quelques obstacles sont à surmonter.
2: Lion, Mars vous rendra particulièrement agressif aujourd'hui. Vous ne supporterez aucune contradiction et aucune autorité. À bon entendeur.
1: Vierge, quelques sacrifices sont à faire. Soyez particulièrement attentif à votre situation financière.
2: Balance, bien soutenue par Saturne, vous pourrez améliorer sensiblement votre standing aujourd'hui.
1: Scorpion, prenez sur vous, ne mettez pas toujours les torts sur les autres. Vous avez aussi votre part de responsabilité.
2: Arrêtez de broyer du noir les Sagittaires, le cours des choses changera uniquement suivant votre humeur.
1: Capricorne, les relations familiales ne sont pas toujours simples, rien de tel qu'une bonne explication pour crever l'abcès.
2: Verseau, vous aurez l'occasion de mettre vos qualités en avant et de montrer de quoi vous êtes capable.
1: Enfin, Poisson, soyez vigilant sur le plan financier, quelqu'un tentera peut-être de vous arnaquer, alors soyez prudent. Bonne journée à tous, à demain pour un nouvel horoscope, nous fêterons Barnabé.

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1: Bonne fête Landry. Les naissances du 10 juin, Michael Gregorio, le comédien, musicien, chanteur, imitateur et humoriste. Alexandre Astan, la chanteuse. Vincent Pérez, l'acteur. Chantal Goya, l'actrice et chanteuse. Catherine Rich, la comédienne de théâtre et actrice. En 1921, c'est la naissance du prince Philippe, l'époux de la reine d'Angleterre. En 1918, Patachou, la chanteuse. Et en 1819, Gustave Courbet, le peintre. Les décès. En 2012, Georges-Victor Mathieu, l'artiste peintre. En 2010, Ginette Garcin, l'actrice. En 2005, Michel Auclair, la musicienne violoniste. En 2004, Ray Charles, le chanteur. En 1999, Élie Kakou, l'acteur comique. En 1923, Pierre Loti, l'écrivain, officier de marine et membre de l'Académie française. En 1836, c'est le décès de André-Marie Ampère, le savant. En 2007, en tennis, et de 3 pour l'Espagnol Nadal qui remporte le tournoi de Roland-Garros en battant Federer en 4-7. En 2000, Johnny Hallyday donne un concert gratuit au Champ de Mars pour ses 40 ans de carrière. En 1990, Monica Seles devient la plus jeune joueuse de tennis à remporter le tournoi de Roland-Garros. Elle a 16 ans. En 1979, Simone Veil devient la première présidente du Parlement européen. En 1961, Grenoble ouvre le premier planning familial de France dans le cabinet du docteur Fabre, jeune médecin gynécologue, fervent défenseur de la contraception. En 1944, c'est le massacre d'Oradour-sur-Glane. Et en 1907, le départ de la course automobile Pékin-Paris. Le dicton « Joint bien fleuri, vrai paradis ».

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Bonjour à tous. Le verger demande en juin une attention accrue. Sur le point de produire du fruit, il est dans une période charnière durant laquelle vous devez accorder un maximum d'attention, aussi bien dans votre intérêt que dans le sien. Car encore une fois, pas de miracle, si vous ne vous occupez pas bien d'eux, vos arbres fruitiers ne jugeront sûrement pas utile de vous gratifier par de beaux fruits savoureux. Si le printemps marque le retour des oiseaux, il s'accompagne pareillement du retour intempestif des pucerons attirés par la montée de la sève. Pensez donc à protéger vos arbres contre ces nuisibles. Mais les pucerons ne sont pas les seuls à blâmer. Sous leurs airs angéliques, les oiseaux aussi peuvent causer bien des dégâts, guettant sagement les premières apparitions de rouge. Il est donc bon de poser un filet sur toutes les baies, comme les cassis, les groseilles ou les framboises. Et la récolte de ces fruits rouges approchant, que le jardinier se réjouisse, il ne sera pas le seul à travailler. Une fois les paniers pleins de cerises, de groseilles, de fraises et de framboises, il pourra donner de quoi faire au cuisinier. Sorbet à la fraise, confiture aux quatre fruits rouges, et ce n'est pas les idées qui manquent. Le mois de juin appelle également à la taille des framboisiers après la récolte. Palissez les arbres fruitiers en espalier comme la vigne et le mûrier. Bonne journée à tous!

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0: 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On retrouve tout de suite les astuces grand-mère avec Rosette. Bonjour Rosette.
1: Bonjour à tous. Comment soigner les crampes musculaires ? La crampe est une contraction qui peut surgir à tout moment, touchant le plus souvent les mollets, aisselles et pieds. Voici une astuce. Le vinaigre de cidre est particulièrement prisé. Riche en potassium, il lutte efficacement contre les crampes. Mélangez une cuillère à soupe de vinaigre de cidre et une cuillère à soupe de miel dans une tasse d'eau chaude. Buvez jusqu'à 2 tasses par jour en prévention. Vous pouvez aussi appliquer une compresse imbibée de vinaigre de cidre sur la zone concernée ou de prendre un bain dans lequel vous pouvez verser 2 verres de vinaigre de cidre. Bonne relation.

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2: Bonjour à tous. Patrick Bruel va-t-il aller en prison? Le parquet de Nanterre réclame le placement en détention provisoire du chanteur accusé de viol et d'agression sexuelle. Il demande sa mise en examen concernant 9 victimes présumées pour des faits qui se seraient déroulés entre 2010 et 2019. L'artiste de 67 ans doit être présenté aujourd'hui à un juge d'instruction à l'issue de sa garde à vue. Le ministre de l'Éducation nationale promet de tout décortiquer après la mort de Liana dans le Gers et dans Geoffrey qui était sur TF1 ce matin. Il assure pour l'instant n'avoir aucun élément de défaillance. On rappelle que le principal suspect dans la mort de la jeune fille avait fait l'objet d'un signalement alors qu'il travaillait dans un lycée. Il aurait eu une relation avec une élève mineure. Une nuit tendue au Moyen-Orient, États-Unis et Iran ont repris les frappes, conséquence de cet hélicoptère américain abattu par les forces iraniennes, selon Washington. Le centre de commandement américain a annoncé cette nuit avoir frappé à plusieurs reprises l'Iran. Des explosions ont ainsi été signalées autour du détroit d'Ormuz. La réponse de Téhéran, elle, a été immédiate. Les gardiens de la Révolution ont lancé une attaque de drones contre une base américaine à Bahreïn, mais également en Jordanie. Et en parallèle, Emmanuel Macron, lui, réitère son soutien au Liban. Le président français qui a appelé hier son homologue libanais. Israël poursuit ses frappes dans le sud du pays, notamment sur la région de Tyr. Au moins 11 personnes ont été tuées ce mardi. Retour en France, un TGV sur 3 et un intercité sur 2 annulés. Les cheminots de la SNCF font grève aujourd'hui. Ils réclament de meilleurs salaires et un moratoire sur la réorganisation de l'entreprise de chemin de fer. Une réunion intersyndicale est prévue dès demain pour décider de potentiels nouvelles actions. Et puis on termine avec un mot de football. Les Bleus s'envolent vers les États-Unis à la veille du début de la Coupe du Monde. L'équipe de France décolle à 13h cet après-midi. Le premier match des Français pour le Mondial, ce sera le 16 juin et contre le Sénégal. Excellente matinée à tous.

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0: Vous êtes partant pour des conseils zen ? 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Bonjour Rachel.
1: Bonjour Sylvie, bienvenue à tous. Les trois clés zen d'aujourd'hui sont d'excellents moyens pour apprécier la vie en ayant une pensée positive par jour. Avant l'instant du sommeil, songez à l'action la plus positive de la journée, puis fermez les yeux sur cette pensée. Le soir, juste avant de vous endormir, jetez un dernier coup d'œil sur la journée passée. Si je vous demande de me raconter votre journée, vous allez me décrire une multitude d'activités en oubliant bien souvent les émotions ressenties. Alors, votre première clé est « écoutez vos émotions » car ce sont elles qui vont vous permettre de vous dire « waouh, quelle journée !» L'émerveillement est un sentiment intérieur très fort, très puissant, que chacun devrait vivre au quotidien pour découvrir la deuxième clé qui est « émerveillez-vous ». Notez une belle pensée chaque jour sur un agenda pour vous permettre de ne pas oublier ce « waouh » et ainsi d'avoir la troisième clé, qui est « commencer votre agenda de jour ». Lorsque votre morale sera au plus bas, reprenez cet agenda, il fera sourire votre cœur, et si votre cœur sourit, la vie vous sourira. Je vous souhaite de passer une excellente journée, mais n'oubliez pas les trois clés zen du jour, qui sont « écoutez vos émotions, émerveillez-vous, commencez votre agenda du soir ».

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2: Bonjour à tous, je vais vous donner quelques points pour les entorses de la cheville. Ces points ne concernent pas les entorses graves avec arrachement ou rupture ligamentaire qui nécessitent un traitement chirurgical ou la mise d'un plâtre. Pour les entorses de la cheville simples, afin d'éviter l'œdème et l'inflammation, vous pouvez masser par pression circulaire douce pendant 2 minutes sur chaque point dès les premières heures après le choc et à renouveler 3 fois par jour. Le premier point se situe juste en dessous de la malléole externe de la cheville. Le deuxième point se situe au milieu du coude pied, dans le creux entre les deux tendons, sur le dessus du pied. Ces points ne sont que pour les entorses légères et vous devez dans tous les cas consulter votre médecin. Je vous souhaite de passer une très belle journée et surtout, prenez bien soin de vous.

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À vos outils et bon jardinage à tous.

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2: Bonjour à tous. Ce matin, je vais vous parler d'un légume très apprécié en soupe, en tarte ou en vinaigrette, le poireau. C'est un légume qui fait partie de la famille des Amaryllidacées. Il est fondant, savoureux et s'invite dans de nombreuses recettes. On le trouve toute l'année sur nos étals, mais sachez que le poireau d'automne est cultivé uniquement dans le sud de la France. Il est récolté dès le mois d'octobre jusqu'aux premières gelées et le poireau d'hiver est récolté de décembre à mars. Si vous avez l'âme d'un jardinier, c'est un légume facile à ne pas oublier de planter dans votre jardin. Très peu sucré, pauvre en calories et riche en fibres, il est idéal pour un régime minceur. Il est riche en vitamine A, en minéraux et oligo-éléments variés comme le calcium, le potassium, le phosphore et le magnésium. Le poireau est un légume diurétique et détox par excellence. Il draine l'organisme et élimine les toxines accumulées dans l'organisme. Il est bon également pour le foie car il contribue à le mettre au repos. Pour bien conserver le poireau, je vous propose 4 solutions. Quand il est fraîchement cueilli et non lavé, il peut se garder pendant 1 à 2 mois dans un endroit frais et humide. Lorsqu'il est entier, vous pouvez le conserver pendant 10 jours dans le bac à légumes de votre réfrigérateur. S'il est lavé et taillé, vous pouvez le conserver dans des sacs plastiques perforés pendant 5 à 6 jours au réfrigérateur. Et pour finir, s'il est cuit, il est consommable dans les 2 jours. Gardez-le au réfrigérateur dans un récipient hermétique. Le savez-vous? Tout se mange dans le poireau, y compris les racines qui sont excellentes frites une fois trempées dans une pâte à tempura. Cette partie du poireau est très parfumée. Elle a une saveur qui se rapproche de l'oignon. Je vous souhaite une belle journée à l'écoute de Radio Bellevue et à bientôt!

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3: Bonjour à tous. Patrick Bruel présenté à 3 juges d'instruction ce matin. Le parquet de Nanterre réclame le placement en détention provisoire du chanteur accusé de viol et d'agression sexuelle. Il demande également sa mise en examen concernant 9 victimes présumées pour des faits qui se seraient déroulés entre 2010 et 2019. Le ministre de l'Éducation nationale veut un fichier d'interdit d'école après la mort de Liana. Édouard Geffray était sur TF1 ce matin. Il veut ainsi mettre en place une liste noire visant à interdire l'entrée dans les établissements aux personnes considérée comme dangereuse pour les enfants. On rappelle que le principal suspect dans la mort de la jeune fille avait fait l'objet d'un signalement alors qu'il travaillait dans un lycée. L'affaire de la mort de Naël devant la cour de cassation. Ce jeune homme tué en 2023 à Nanterre et dont la mort a provoqué plusieurs nuits d'émeutes. La chambre criminelle de la cour de cassation examine des pourvois après la requalification des faits en violence. On le rappelle, la chambre de l'instruction de la cour d'appel de Versailles a ordonné que le policier mis en cause soit finalement jugé pour violence ayant entraîné la mort sans intention de la donner. L'Iran ne laissera aucune attaque ou menace sans réponse. Téhéran hausse le ton après une nuit de frappe au Moyen-Orient. Les États-Unis ont attaqué plusieurs cibles dans le détroit d'Ormuz, conséquence de cet hélicoptère américain abattu par les forces iraniennes selon Washington. Et la réponse des Iraniens, elle a été immédiate. Les gardiens de la révolution ont lancé une attaque de drone contre une base américaine à Bahreïn, mais également en Jordanie. Le sud de la France en alerte. L'Aude, l'Hérault, les Bouches-du-Rhône et le Var sont placés en vigilance orange pour les risques de feux de forêt selon le dernier bulletin de Météo France. Les fortes chaleurs accompagnées d'un vent sensible aggravent significativement le risque de départ et de propagation d'incendies de végétation. Et puis on termine avec un mot de football et direction Boston. À 6 jours de son entrée en lice dans la Coupe du Monde, l'équipe de France s'envole aujourd'hui pour les États-Unis. Le décollage est prévu à 13h cet après-midi. Le premier match des Bleus, c'est le 16 juin prochain contre le Sénégal. Excellente matinée à tous.

0: plaisir d'accueillir Robert Chopa. Bonjour Robert.
1: Bonjour Sylvie, bonjour à toutes et à tous.
0: Pour ce nouveau numéro de Causons-en, nous partons ensemble prendre un grand bol d'air frais du côté de Saint-Maurice-sur-Moselle. Pouvez-vous nous situer précisément cette commune ?
1: C'est un magnifique village des Hauts-de-Vosges qui est situé entre Le Tillot et Bussan. On prend effectivement de la hauteur à cet endroit puisque l'altitude varie entre 550 et 1250 mètres. Et cette commune est peuplée de 1306 habitants qui portent un joli surnom original.
0: Ah oui ? Lequel ?
1: On les appelle les Fremis, ce qui signifie fourmis en patois vosgien. En fait, à l'époque où Bussan était dans la même paroisse que Saint-Maurice, quand les Bussonnais venaient à la messe, comme c'était relativement loin, ils prenaient leur casse-croûte et ils mangeaient dans la nature et il y avait, paraît-il, beaucoup de fourmis. Et donc, à partir de là, les Bussonnais ont appelé les habitants de Saint-Maurice les Fremis, c'est-à-dire les fourmis.
0: Eh bien voilà, maintenant on sait d'où vient ce surnom. Quand on plonge dans le passé de Saint-Maurice-sur-Moselle, on s'aperçoit que le village a une histoire particulièrement riche et mouvementée. Par quoi a-t-elle commencé ?
1: C'est passionnant. Il faut savoir que jusqu'en 1420, cette communauté qui incluait aussi Bussan, comme je viens de le dire, s'appelait Vicentine. Un peu plus tard, au XVe siècle, Saint-Maurice a été intégré au banc de Ramonchamp avec 10 autres communautés du secteur. Donc le banc de Ramonchamp, c'était quand même relativement étendu.
0: C'est aussi une terre d'industrie très ancienne, notamment liée aux ressources de la montagne.
1: Tout à fait. Dès 1560, une fonderie s'y est installé pour traiter le minerai des exploitations minières voisines, notamment celle du Tillot. Elle était alimentée en charbon de bois par des charbonniers, évidemment, qui formaient une communauté quasi autonome. Et c'est tellement vrai qu'ils ont donné leur nom à toute une vallée, la fameuse vallée des charbonniers, qui existe toujours de nos jours. Quand on arrive au centre de Saint-Maurice, il y a un grand panneau « Vallée des charbonniers ». Un peu plus tard, en 1618, le duc de Lorraine y a même créé un haras sur les chaumes, qu'il a appelé la jumenterie. Une carte postale représente ce lieu.
0: Et les siècles suivants ont continué de transformer le paysage.
1: Oui, au début du 19e siècle, le village s'anime avec des auberges, un relais de poste, avant de connaître la grande floraison des usines textiles et des scieries à partir à peu près de 1850. Et après la chute de Napoléon III, la défaite de la guerre de 1870 contre la Prusse, le village est même devenu un poste à frontière, bien évidemment, avec l'installation d'une brigade de douane. Plus tard, lors de la Seconde Guerre mondiale, la commune a payé un lourd tribut avec la tragique journée du 2 octobre 1944 et ses terribles déportations que nous racontons en détail dans ce magazine.
0: Aujourd'hui, Saint-Maurice-sur-Moselle a parfaitement réussi sa reconversion. Quel est son visage actuel ?
1: Alors aujourd'hui, Saint-Maurice est un village touristique et familial qu'on peut appeler 4 saisons. La commune bénéficie d'un tissu économique très diversifié, avec notamment 7 entreprises qui dépassent 10 salariés. Le village est très vivant, il est animé par une 20aine d'associations. Et c'est aussi un lieu très bien équipé avec une maison de santé pluriprofessionnelle et une école maternelle et primaire, une crèche. L'école accueille 90 élèves. Donc tout cela est très vivant.
0: Dans la rubrique Que du bonheur, Isa nous emmène faire une petite escapade du côté de Plainfin.
1: Isa nous pousse les portes du musée Collection et Passion de Plainfin. On y découvre les trésors accumulés par le regretté Jean-Louis Chasles, un passionné, et notamment une incroyable collection de cirques miniatures. Ça vaut le détour. Je vous le dis, j'y suis allé, ça vaut le détour. C'est un retour en enfance garanti.
0: Et comme dans chaque numéro, on s'accorde un bon moment de détente pour rire avec le nonon et passer à table grâce aux recettes gourmandes de la mémère Drienne. 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Robert, quel endroit découvrirons-nous dans le prochain numéro ?
1: Dans le prochain numéro, qui sera un numéro qui va couvrir juillet-août, eh bien, nous allons parler de l'histoire du canal des Vosges, alors qui va couvrir plusieurs communes, bien entendu, et qui nous mettra dans l'eau, dans les circuits pédestres autour de ce canal, etc. Ce sera un très beau numéro.
0: On n'en doute pas. Merci Robert d'avoir passé ce moment avec nous. À bientôt.
1: Au revoir à tous. À bientôt.

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Les plus jeunes pourront aussi s'amuser grâce aux jeux d'adresse comme un morpion géant, un chamboultou ou la traditionnelle course de sac. Venez nombreux pour participer ou simplement passer un bon moment en famille.

0: C'est le moment de l'éphéméride avec Pierrette sur Radio Bellevue. 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
1: Bonne fête Landry. Les naissances du 10 juin, Michael Gregorio, le comédien, musicien, chanteur, imitateur et humoriste. Alexandra Stan, la chanteuse. Vincent Pérez, l'acteur. Chantal Goya, l'actrice et chanteuse. Catherine Rich, la comédienne de théâtre et actrice. En 1921, c'est la naissance du prince Philippe, l'époux de la reine d'Angleterre. En 1918, Patachou, la chanteuse. Et en 1819, Gustave Courbet, le peintre. Les décès. En 2012, Georges Victor Mathieu, l'artiste peintre. En 2010, Ginette Garcin, l'actrice. En 2005, Michel Auclair, la musicienne violoniste. En 2004, Ray Charles, le chanteur. En 1999, Élie Kakou, l'acteur comique. En 1923, Pierre Loti, l'écrivain, officier de marine et membre de l'Académie française. En 1836, c'est le décès de André-Marie Ampère, le savant. En 2007, en tennis, et de 3 pour l'Espagnol Nadal qui remporte le tournoi de Roland-Garros en battant Federer en 4-7. En 2000, Johnny Hallyday donne un concert gratuit au Champ de Mars pour ses 40 ans de carrière. En 1990, Monica Seles devient la plus jeune joueuse de tennis à remporter le tournoi de Roland-Garros. Elle a 16 ans. En 1979, Simone Veil devient la première présidente du Parlement européen. En 1961, Grenoble ouvre le premier planning familial de France dans le cabinet du docteur Fabre, jeune médecin gynécologue, fervent défenseur de la contraception. En 1944, c'est le massacre d'Oradour-sur-Glane. Et en 1907, le départ de la course automobile Pékin-Paris. Le dicton « Joint bien fleuri, vrai paradis ».

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Cette rencontre a pour objectif de sensibiliser la population aux dangers liés à la prolifération des frelons asiatiques, notamment pour les abeilles et la pollinisation. Essentiel à notre biodiversité et à nos cultures. La mobilisation de chacun est importante pour agir collectivement face à cette problématique environnementale. C'est pourquoi on vous y attend nombreux.

Avez-vous bien anticipé toutes les actions? Pour que vos objectifs se réalisent, ne vous précipitez pas, réfléchissez, soyez réaliste et agissez en utilisant les trois clés zen d'aujourd'hui qui sont: quelles sont vos envies? Vos objectifs ne sont-ils pas trop ambitieux? Avez-vous bien anticipé toutes les actions? Je vous souhaite de réaliser vos envies avec des objectifs réalisables. Passez une excellente journée.

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C'est déjà l'heure de vous dire au revoir. Merci à vous pour votre écoute. On se retrouve ce soir dès 20h sur le 102 pour une émission années 80. En attendant, c'est Julie qui vous accompagne jusqu'à 12h30.

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2: Bonjour à tous. Patrick Bruel présenté à 3 juges d'instruction ce matin. Le parquet de Nanterre réclame le placement en détention provisoire du chanteur accusé de viol et d'agression sexuelle. Il demande également sa mise en examen concernant 9 victimes présumées pour des faits qui se seraient déroulés entre 2010 et 2019. Le ministre de l'Éducation nationale veut un fichier d'interdit d'école après la mort de Liana. Édouard Geffray était sur TF1 ce matin. Il veut ainsi mettre en place une liste noire visant à interdire l'entrée dans les établissements aux personnes considérées comme dangereuses pour les enfants. On rappelle que le principal suspect dans la mort de la jeune fille avait fait l'objet d'un signalement alors qu'il travaillait dans un lycée. L'affaire de la mort de Naël devant la cour de cassation. Ce jeune homme tué en 2023 à Nanterre et dont la mort a provoqué plusieurs nuits d'émeutes. La chambre criminelle de la cour de cassation examine des pourvois après la requalification des faits en violence. On le rappelle, la chambre de l'instruction de la cour d'appel de Versailles a ordonné que le policier mis en cause soit finalement jugé pour violence ayant entraîné la mort sans intention de la donner. L'Iran ne laissera aucune attaque ou menace sans réponse. Téhéran hausse le ton après une nuit de frappe au Moyen-Orient. Les États-Unis ont attaqué plusieurs cibles dans le détroit d'Ormuz, conséquence de cet hélicoptère américain abattu par les forces iraniennes selon Washington. Et la réponse des Iraniens, elle a été immédiate. Les gardiens de la révolution ont lancé une attaque de drones contre une base américaine à Bahreïn, mais également en Jordanie. Le sud de la France en alerte. L'Aude, l'Hérault, les Bouches-du-Rhône et le Var sont placés en vigilance orange pour les risques de feux de forêt selon le dernier bulletin de Météo France. Les fortes chaleurs accompagnées d'un vent sensible aggravent significativement le risque de départ et de propagation d'incendies de végétation. Et puis on termine avec un mot de football et direction Boston. À 6 jours de son entrée en lice dans la Coupe du Monde, l'équipe de France s'envole aujourd'hui pour les États-Unis. Le décollage est prévu à 13h cet après-midi. Le premier match des Bleus, c'est le 16 juin prochain contre le Sénégal. Excellente matinée à tous.

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1: Bonjour à tous, c'est l'heure de votre horoscope de ce 10 juin, nous fêtons Landry. Alors signe par signe, voici les messages des astres.
2: Bélier, vous aurez enfin la motivation nécessaire pour terminer un projet.
1: Taureau, vous aurez la bénédiction des astres sur vous, certains de vos vœux pourront être exaucés.
2: Gémeaux, votre sens de l'organisation devrait vous permettre de surmonter les obstacles.
1: Cancer, essayez de prendre les choses du bon côté, même si quelques obstacles sont à surmonter.
2: Lion, Mars vous rendra particulièrement agressif aujourd'hui. Vous ne supporterez aucune contradiction et aucune autorité, à bon entendeur.
1: Vierge, quelques sacrifices sont à faire. Soyez particulièrement attentif à votre situation financière.
2: Balance, bien soutenue par Saturne, vous pourrez améliorer sensiblement votre standing aujourd'hui.
1: Scorpion, prenez sur vous, ne mettez pas toujours les torts sur les autres. Vous avez aussi votre part de responsabilité.
2: Arrêtez de broyer du noir les Sagittaires, le cours des choses changera uniquement suivant votre humeur.
1: Capricorne, les relations familiales ne sont pas toujours simples, rien de tel qu'une bonne explication pour crever l'abcès.
2: Verseau, vous aurez l'occasion de mettre vos qualités en avant et de montrer de quoi vous êtes capable.
1: Enfin, Poisson, soyez vigilant sur le plan financier, quelqu'un tentera peut-être de vous arnaquer, alors soyez prudent. Bonne journée à tous, à demain pour un nouvel horoscope, nous fêterons Barnabé.

0: Chaque semaine, Pierrette nous fait découvrir l'origine et l'histoire des inventions qui ont façonné notre monde. Restons à l'écoute, elle va nous en apprendre plus aujourd'hui. Bonjour Pierrette.
1: Bonjour à tous. Chaque mercredi, nous allons faire un tour en arrière et parler des inventions qui nous simplifient la vie. Aujourd'hui, je vous parle du Minitel. Avant de tomber dans l'oubli, suite à la révolution Internet, le Minitel, créé en 1980, était très populaire et d'une grande utilité. Il a été mis au point suite à la remise d'un rapport à l'ancien président de la République, Valéry Giscard d'Estaing. Désormais, même s'il est dépassé de loin par Internet, il a généré un chiffre d'affaires de 100 millions d'euros à France Télécom en 2007. Bonne journée à tous.

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Les mots ne sont jamais les mêmes pour exprimer ce qu'est le blues.

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Samedi, préparez-vous à vibrer pour la 24e édition de la fête de la musique de la Grande Fosse. Rendez-vous dès 17h30 pour une grande soirée électrique, rythmée et totalement gratuite. Sous un chapiteau, une scène sonorisée accueillera les musiciens de talent venus de notre région, mais aussi du bout du monde. Envie d'y participer ? Une deuxième scène ouverte n'attend que vous pour chanter, danser et exprimer votre créativité. Et pour une pause plus poétique, installez-vous dans un coin cosy pour regarder les étoiles en laissant s'envoler les mélodies. Pour régaler tout le monde, l'équipe

0: de Grande Fosse Café vous a préparé une petite restauration, une buvette et un irrésistible bar à gâteaux. Alors, pour fêter la fête de la musique en avance, rendez-vous samedi à la Grande Fosse. Envie d'un après-midi festif, convivial et rythmé? Dimanche, l'association Farandole vous donne rendez-vous à la salle Carbonard de Saint-Dié. De 14h30 à 18h30, venez danser, tournoyer et vous amuser au son des plus grands airs interprétés par l'orchestre Claude Michel. Pour ce rendez-vous, l'important est simplement de venir avec de la joie et votre plus belle énergie. L'entrée est au tarif de 10€ avec une collation offerte. Pour être certain de passer un excellent moment sur la piste, n'oubliez pas de réserver dès à présent votre table au 06 82 80 85 05. Avis aux sportifs et aux familles, la troisième Olympiade de Provenchères et Colroy est officiellement annoncée. Le grand rendez-vous est fixé à dimanche à partir de 14h30 au parc François Schmuck de Provenchères-sur-Fave. Pour le programme de l'après-midi, il y en aura pour tous les goûts avec le city foot, du basket, du volley, de la pétanque et du badminton. Les plus jeunes pourront aussi s'amuser grâce aux jeux d'adresse comme un morpion géant, un chamboultou ou la traditionnelle course de sac. Venez nombreux pour participer ou simplement passer un bon moment en famille. Consommer autrement, c'est possible aujourd'hui à Provenchères-sur-Fave puisque la boutique de la Croix-Rouge est ouverte cet après-midi de 13h30 à 15h30. Elle se situe derrière l'ancienne poste. Que vous cherchiez des chaussures, des livres ou des vêtements pour toute la famille, vous y ferez forcément une bonne affaire. L'association accepte également vos dons pour offrir une seconde vie à vos objets. Alors faites un geste pour la planète et pour une bonne action, rendez-vous cet après-midi pour une parenthèse solidaire. Vous pourrez donner votre sang lundi 15 juin à la salle Carbonard de Saint-Dié de 15h30 à 19h30. Autre point de collecte, mardi 16 mai à Granges-sur-Vologne, rendez-vous des villageois de 16h à 19h30. Si vous aussi souhaitez passer votre annonce à l'antenne de Radio Bellevue, n'hésitez pas, appelez-moi au 03 29 57 37 74 du lundi au vendredi.
1: Merci Sylvie pour ce point sur les événements à venir.

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3: Bonjour à tous. Patrick Bruel ira-t-il en prison? Le parquet de Nanterre a requis la mise en examen du chanteur pour viol et son placement en détention provisoire concernant 9 affaires. Patrick Bruel est présenté à 3 juges d'instruction. La détention provisoire est décidée en cas de risque de trouble à l'ordre public, s'il y a un risque de subornation de témoins ou un risque de fuite et de dissimulation de preuves. Après l'émotion suscitée par l'affaire Liana, le ministre de l'Éducation veut lutter plus efficacement contre les violences sexuelles. Édouard Geffray rappelle au recteur des académies l'importance de diffuser systématiquement le guide de signalement des faits à caractère sexuel dans les établissements scolaires. Le ministre souhaite également la mise en place d'une liste noire des personnels interdits dans les écoles pour avoir eu des comportements déplacés avec des mineurs. Cette mesure devrait figurer dans le projet de loi sur la protection de l'enfance. Un camouflé pour Gérald Darmanin. Le projet de loi du garde des Sceaux sur le plaidé coupable et la réforme des cours criminel a été rejeté en commission à l'Assemblée. L'ensemble de la gauche a voté contre et le RN s'est abstenu. Le texte doit être débattu dans l'hémicycle à la fin du mois. Journée de grève à la SNCF avec un TGV sur 3 et un intercité sur 2 annulés. Les 4 syndicats représentatifs appellent les salariés à cesser le travail pour protester contre les restructurations liées à l'ouverture à la concurrence. En cas d'annulation de voyage, la SNCF assure que tous les clients seront contactés et bénéficieront d'un remboursement ou d'une possibilité de report sur un autre train. Et puis, l'équipe de France de football s'envole pour les États-Unis cet après-midi, à la veille de l'ouverture de la Coupe du Monde. Les joueurs s'installeront dans un hôtel prestigieux en plein centre-ville de Boston. La compétition débutera mardi prochain pour eux. Les Français affronteront le Sénégal pour leur premier match avant de jouer contre l'Irak, puis la Norvège. Demain, après la cérémonie d'ouverture, le Mexique sera opposé à l'Afrique du Sud à 21h. Voilà pour l'essentiel de l'actualité. Excellent après-midi.
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Votre rubrique emploi, c'est tout de suite sur Radio Bellevue. Cette semaine, je mets à l'honneur trois opportunités en alternance, parfaites pour débuter une carrière sans diplôme spécifique et se former tout en travaillant. La première offre se situe à Saint-Dié-des-Vosges. Une entreprise recherche un employé polyvalent en restauration, en contrat d'apprentissage de 15 mois. Vous partagerez votre temps entre l'entreprise et le centre de formation AFPA. Votre mission ? Préparer et dresser les entrées, les desserts et les plats chauds. Accueillir et servir la clientèle, puis assurer la plonge et le nettoyage. La rémunération varie de 27 à 100% du SMIC selon votre âge et votre progression, et aucune expérience n'est requise. La deuxième proposition vient d'un restaurant de Moyen Moutier. On y cherche un commis de cuisine en alternance pour une durée de 12 mois. Vous serez formé au métier tout en travaillant. Réception des marchandises, préparation et dressage des entrées et desserts, participation à l'envoi des plats chauds et remise en état des postes de travail. Là encore, le salaire évolue entre 27 et 100% du SMIC et le poste est ouvert aux débutants. Enfin, direction Plein Fin, où un restaurant recrute un ou une serveuse en restauration en contrat d'apprentissage de 12 mois. Vos missions seront multiples. Préparer la salle et le service, accueillir et conseiller les clients, prendre les commandes et réaliser le service en salle. La rémunération est elle aussi comprise entre 27 et 100% du SMIC, selon votre âge et votre année de formation. Ce poste ne nécessite pas d'expérience et vous permettra d'obtenir un titre professionnel. Voilà pour ces trois offres qui allient formation et expérience professionnelle. Si l'une d'entre elles vous intéresse, n'hésitez pas à contacter directement France Travail ou l'employeur concerné pour candidater. Bonne chance dans vos démarches et à très vite sur Radio Bellevue.

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2: Bonjour à tous. On ne répond pas à un drame par des cris. Emmanuel Macron prend la parole dans l'affaire Liana. Le chef de l'État concède qu'il y a eu des dysfonctionnements qui ont mené au drame. Il faut désormais comprendre ce qui relève de la faute individuelle ou du problème systémique, explique-t-il. Emmanuel Macron appelle à agir sans précipitation ni démagogie. La porte-parole du gouvernement, Maud Bréjon, estime que la démission du ministre de la Justice, Gérald Darmanin, ne résoudrait pas le problème. Gérald Darmanin, qui voit son projet de loi sur la justice criminelle rejetée en commission à l'Assemblée. Le texte contient notamment la création d'un dispositif de plaidé coupable pour certains crimes. L'objectif est d'accélérer le traitement des dossiers. La proposition de loi sera débattue dans l'hémicycle à la fin du mois dans sa version adoptée par le Sénat. Patrick Bruel présenté à 3 juges d'instruction. Le parquet requiert sa mise en examen pour viol et son placement en détention provisoire. Le chanteur vient de passer 2 jours en garde à vue où il a été entendu pour des faits de viol et d'agression sexuelle. Cette probable mise en examen fait écho aux accusations de 9 victimes. Leurs avocats saluent une première victoire judiciaire. Un homme en garde à vue à Grasse, accusé d'agression sexuelle sur une fillette de 7 ans sur une plage d'Antibes. L'enfant avait échappé à la vigilance de sa mère lorsque le sexagénaire l'a abordé, puis agressé. Il a été interpellé en possession d'une peluche pour attirer l'attention des enfants. La nouvelle alerte de l'Institut européen Copernicus sur le climat qui explique que les phénomènes extrêmes sont en train de devenir la norme. Le mois dernier, les températures en Europe occidentale ont parfois dépassé de plus de 10 degrés les normales de saison. L'Europe est le continent qui se réchauffe le plus rapidement sur Terre. Et puis, en basket, Victor Wembanyama sur le parquet la nuit prochaine. San Antonio et New York se retrouveront pour le match 4 des finales NBA. Les New Yorkais des Knicks mènent pour l'instant 2-1. Coup d'envoi à 2h30 du matin au Madison Square Garden. Voilà pour l'essentiel de l'info. Passez une excellente après-midi.
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4: J'ai le plaisir d'accueillir Robert Chopa. Bonjour Robert.
5: Bonjour Sylvie. Bonjour à toutes et à tous.
4: Pour ce nouveau numéro de Causons-en, nous partons ensemble prendre un grand bol d'air frais du côté de Saint-Maurice-sur-Moselle. Pouvez-vous nous situer précisément cette commune ?
5: C'est un magnifique village des Hauts-de-Vosges qui est situé entre Le Tillot et Bussan. On prend effectivement de la hauteur à cet endroit puisque l'altitude varie entre 550 et 1250 mètres. Et cette commune est peuplée de 1306 habitants qui portent un joli surnom original.
4: Ah oui, lequel ?
5: On les appelle les Fremis, ce qui signifie fourmis en patois vosgien. En fait, à l'époque où Bussan était dans la même paroisse que Saint-Maurice, quand les Bussonnais venaient à la messe, comme c'était relativement loin, ils prenaient leur casse-croûte et ils mangeaient dans la nature et il y avait, paraît-il, beaucoup de fourmis. Et donc, à partir de là, les Bussonnais ont appelé les habitants de Saint-Maurice les Fremis, c'est-à-dire les fourmis.
4: Eh bien voilà, maintenant on sait d'où vient ce surnom. Quand on plonge dans le passé de Saint-Maurice-sur-Moselle, on s'aperçoit que le village a une histoire particulièrement riche et mouvementée. Par quoi a-t-elle commencé ?
5: C'est passionnant. Il faut savoir que jusqu'en 1420, cette communauté qui incluait aussi Bussan, comme je viens de le dire, s'appelait Vicentine. Un peu plus tard, au XVe siècle, Saint-Maurice a été intégré au banc de Ramonchamp avec 10 autres communautés du secteur. Donc le banc de Ramonchamp, c'était quand même relativement étendu.
4: C'est aussi une terre d'industrie très ancienne, notamment liée aux ressources de la montagne.
5: Tout à fait. Dès 1560, une fonderie s'y est installé pour traiter le minerai des exploitations minières voisines, notamment celle du Tillot. Elle était alimentée en charbon de bois par des charbonniers, évidemment, qui formaient une communauté quasi autonome. Et c'est tellement vrai qu'ils ont donné leur nom à toute une vallée, la fameuse vallée des charbonniers, qui existe toujours de nos jours. Quand on arrive au centre de Saint-Maurice, il y a un grand panneau « Vallée des charbonniers ». Un peu plus tard, en 1618, le duc de Lorraine y a même créé un haras sur les chaumes, qu'il a appelé la jumenterie. Une carte postale représente ce lieu.
4: Et les siècles suivants ont continué de transformer le paysage.
5: Oui, au début du 19e siècle, le village s'anime avec des auberges en relais de poste, avant de connaître la grande floraison des usines textiles et des scieries à partir à peu près de 1850. Et après la chute de Napoléon III, la défaite de la guerre de 1870 contre la Prusse, le village est même devenu un poste à frontière, bien évidemment, avec l'installation d'une brigade de douane. Plus tard, lors de la Seconde Guerre mondiale, la commune a payé un lourd tribut avec la tragique journée du 2 octobre 1944 et ses terribles déportations que nous racontons en détail dans ce magazine.
4: Aujourd'hui, Saint-Maurice-sur-Moselle a parfaitement réussi sa reconversion. Quel est son visage actuel ?
5: Alors aujourd'hui, Saint-Maurice est un village touristique et familial qu'on peut appeler quatre saisons. La commune bénéficie d'un tissu économique très diversifié, avec notamment 7 entreprises qui dépassent 10 salariés. Le village est très vivant, il est animé par une vingtaine d'associations, et c'est aussi un lieu très bien équipé, avec une maison de santé pluriprofessionnelle, et une école maternelle et primaire, une crèche. L'école accueille 90 élèves. Donc tout cela est très vivant.
4: Dans la rubrique Que du bonheur, Isa nous emmène faire une petite escapade du côté de Plainfin.
5: Isa nous pousse les portes du musée Collection et Passion de Plainfin. On y découvre les trésors accumulés par le regretté Jean-Louis Challes, un passionné, et notamment une incroyable collection de cirques miniatures. Ça vaut le détour. Je vous le dis, j'y suis allé, ça vaut le détour. C'est un retour en enfance garanti.
4: Et comme dans chaque numéro, on s'accorde un bon moment de détente pour rire avec le nonon et passer à table grâce aux recettes gourmandes de la mémère Drienne. Le nouveau magazine de Causons-en est disponible dans les points de vente habituels. On peut bien sûr s'abonner pour ne manquer aucun numéro. Et pour cela, on peut appeler au 06 21 41 11 68. Robert, quel endroit découvrirons-nous dans le prochain numéro ?
5: Dans le prochain numéro, qui sera un numéro qui va couvrir juillet-août, eh bien, nous allons parler de l'histoire du canal des Vosges, alors qui va couvrir plusieurs communes, bien entendu, et qui nous mettra dans l'eau, dans les circuits pédestres autour de ce canal, etc. Ce sera un très beau numéro.
4: On n'en doute pas. Merci Robert d'avoir passé ce moment avec nous. À bientôt.
5: Au revoir à tous. À bientôt.

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2: Bonjour à tous. On ne répond pas à un drame par des cris. Emmanuel Macron prend la parole dans l'affaire Liana. Le chef de l'État concède qu'il y a eu des dysfonctionnements qui ont mené au drame. Il faut désormais comprendre ce qui relève de la faute individuelle ou du problème systémique, explique-t-il. Emmanuel Macron appelle à agir sans précipitation ni démagogie. La porte-parole du gouvernement, Maud Bréjon, estime que la démission du ministre de la Justice, Gérald Darmanin, ne résoudrait pas le problème. Gérald Darmanin, qui voit son projet de loi sur la justice criminelle rejetée en commission à l'Assemblée. Le texte contient notamment la création d'un dispositif de plaidé coupable pour certains crimes. L'objectif est d'accélérer le traitement des dossiers. La proposition de loi sera débattue dans l'hémicycle à la fin du mois dans sa version adoptée par le Sénat. Patrick Bruel présenté à 3 juges d'instruction. Le parquet requiert sa mise en examen pour viol et son placement en détention provisoire. Le chanteur vient de passer 2 jours en garde à vue où il a été entendu pour des faits de viol et d'agression sexuelle. Cette probable mise en examen fait écho aux accusations de 9 victimes. Leurs avocats saluent une première victoire judiciaire. Un homme en garde à vue à Grasse, accusé d'agression sexuelle sur une fillette de 7 ans sur une plage d'Antibes. L'enfant avait échappé à la vigilance de sa mère lorsque le sexagénaire l'a abordé puis agressé. Il a été interpellé en possession d'une peluche pour attirer l'attention des enfants. La nouvelle alerte de l'Institut européen Copernicus sur le climat qui explique que les phénomènes extrêmes sont en train de devenir la norme. Le mois dernier, les températures en Europe occidentale ont parfois dépassé de plus de 10 degrés les normales de saison. L'Europe est le continent qui se réchauffe le plus rapidement sur Terre. Et puis en basket, Victor Wembanyama sur le parquet la nuit prochaine. San Antonio et New York se retrouveront pour le match 4 des finales NBA. Les New Yorkais des Knicks mènent pour l'instant 2-1. Coup d'envoi à 2h30 du matin au Madison Square Garden. Voilà pour l'essentiel de l'info. Passez une excellente après-midi.

j'ai fait connaissance d'un groupe d'amis vivant en communauté dans le même lit. 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

0: Et quelle bonne intro pour commencer le Technosystème 1094. Bienvenue à vous Greg au micro. Le Technosystème est parti pour la prochaine heure. 60 minutes qui nous sont données pour vous faire découvrir le meilleur de la dance, que ce soit de l'Italo ou du Hands Up. Le meilleur va être passé en revue avec des nouveautés, des souvenirs, un coup de cœur également, celui de la semaine dernière qui va être à nouveau diffusé. Excellent programme à nouveau cette semaine et je vous propose de commencer avec l'Italo Dance.
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0: On parlait du coup de cœur de la semaine dernière, il s'agissait de DJ CEO avec Digital Love. Et ben c'est ce titre qui va clôturer la série Italo Dance d'ici quelques minutes. On aura eu juste auparavant Brothers avec Don't Stop remixé par Italian Minds. DJ Store et également Napoli Trip à venir, ça c'est notre souvenir puisque ce titre est sorti en 2016. Il y a tout juste 10 ans, c'était en mai 2016. Et ben je vais vous proposer de le réécouter d'ici quelques minutes là dans cette série, juste après deux titres qui vont commencer. C'est des nouveautés, DJ PMG avec Bati les Mamies, sorti il y a tout juste quelques jours, et c'est Cluster DJ qui va ouvrir les festivités pour cette semaine. Le titre s'appelle Party C19, c'est en nouveauté, c'est reçu il y a tout juste quelques jours, on vous le diffuse aujourd'hui en nouveauté dans le Technosystème. Merci infiniment d'avoir choisi votre radio pour passer cette heure dance, une heure dance qui commence maintenant.
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0: coup de cœur de la semaine dernière, DJ CEO avec Digital Love dans notre émission du Technosystème, le numéro 1094. Petite intervention rapide parce que le programme Hands Up est extrêmement chargé. Je vous propose d'ailleurs mais de vous énumérer ce qui vous attend là dans cette prochaine demi-heure.
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0: Kev Technoboy avec le titre Butterfly sera là. Également un remix Poker Face de 2026 signé par Critical Mass. C'était la reprise bien entendu de Lady Gaga. Gigaden sera là. Ce titre, on vous l'a déjà diffusé, When Love Becomes a Lie, mais c'est un remix qui vient de sortir, il est signé par Dan Winter. On aura également du souvenir 5 ans en arrière, là c'était Florida avec The Whistle qui était remixé par Club Drops, on vous l'avait passé bon nombre de fois à l'époque, et ben on va vous le rediffuser 5 ans plus tard. Notre coup de cœur cette semaine, c'est Deku avec le titre Don't Break My Heart. C'est en nouveauté et le titre est vraiment très très bon, vous allez comprendre d'ici quelques minutes pourquoi ce titre est coup de cœur. Il arrive juste après cette nouveauté. Voici Zashman avec le titre The Remedy, nouveauté Hands Up qui va continuer cette émission numéro 1094 du Technosystème.
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Kev, Technoboy, Butterfly, dernier titre pour ce 1094e épisode du Technosystème. On se retrouve la semaine prochaine avant les Technosystèmes Summer Edition qui vont commencer très bientôt. En attendant, prenez soin de vous et rendez-vous la semaine prochaine sur cette radio. Bye bye.

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3: Bonsoir à tous. La mort d'un soldat français au Liban. Un jeune homme de 21 ans atteint par un tir accidentel lors d'un entraînement. Il servait au sein du 8e régiment de parachutistes d'infanterie de marine de Castres. Il était déployé au Liban depuis début juin pour une mission de partenariat militaire. Sébastien Lecornu reconnaît un problème de moyens pour l'institution judiciaire, mais pas dans l'affaire Liana. Le Premier ministre demande de la transparence sur les dysfonctionnements de la justice. Il faut désormais comprendre ce qui relève de la faute individuelle ou du problème systémique, explique de son côté Emmanuel Macron. Le chef de l'État appelle à agir sans précipitation ni démagogie. Patrick Bruel nie toute infraction pénale. Le chanteur est présenté à des juges d'instruction. Le parquet requiert sa mise en examen pour viol et son placement en détention provisoire. Patrick Bruel vient de passer 2 jours en garde à vue où il a été entendu pour des faits de viol et d'agression sexuelle. Un homme en garde à vue à Grasse, accusé d'agression sexuelle sur une fillette de 7 ans sur une plage d'Antibes. L'enfant avait échappé à la vigilance de sa mère lorsque le sexagénaire l'a abordé, puis agressé. Il a été interpellé en possession d'une peluche pour attirer l'attention des enfants. Gérald Darmanin voit son projet de loi sur la justice criminelle rejeté en commission à l'Assemblée. Le texte contient notamment la création d'un dispositif de plaider coupable pour certains crimes. Objectif, accélérer le traitement des dossiers. La proposition de loi sera débattue dans l'hémicycle à la fin du mois. La nouvelle alerte de l'Institut européen Copernicus sur le climat qui explique que les phénomènes extrêmes sont en train de devenir la norme. Le mois dernier, les températures en Europe occidentale ont parfois dépassé de plus de 10 degrés les normales de saison. Et puis en basket, Victor Wembanyama sur le parquet la nuit prochaine. San Antonio et New York se retrouveront pour le match 4 des finales NBA. Les New Yorkais des Knicks mènent pour l'instant 2-1. Coup d'envoi à 2h30 du matin au Madison Square Garden. Voilà pour l'essentiel de l'info. Excellente fin d'après-midi.

c'est Margot. J'ai le plaisir de vous présenter le top 30. On se retrouve tous les mercredis à 18h et tous les samedis à 19h. Ensemble, 2 heures de nouveautés, que les meilleures ventes par classement du 30 au 1er. Sans plus attendre, les nouveautés de la 30e à la 20e place.

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2: Bonsoir à tous. Patrick Bruel passera-t-il une première nuit en prison? Le chanteur accusé de viol et violence sexuelle sur plusieurs femmes est entendu par les juges d'instruction. Le parquet de Nanterre a requis une mise en examen et une détention provisoire. Pour Céline Pic, porte-parole d'Oser le féminisme, une détention provisoire permettrait de mener l'enquête sereinement.
3: L'objectif, bien sûr, c'est effectivement préserver l'enquête. Et pour préserver l'enquête, il faut s'assurer qu'il n'y ait ni trouble à l'ordre public, du fait en particulier de la poursuite de la tournée de Patrick Bruel qu'il n'a pas annulée à partir du mois d'octobre. Mais il y a aussi un risque de subordination de témoins, un risque de dissimulation de preuves. C'est simplement la justice telle qu'elle devrait se dérouler dans l'ensemble des affaires. Et malheureusement, aujourd'hui, on a 85% de classement sans suite. C'est une très bonne nouvelle. C'est ce que nous espérons toutes.
2: Lors de sa garde à vue, Patrick Bruel a nié les faits reprochés. En tout, 26 victimes ont été recensées par la justice dans ce dossier. Un nouvel élément dans l'affaire Liana, le frère du principal suspect, est lui impliqué dans une autre affaire. Il a été mis en examen pour viol sur mineur et viol sur conjoint. Après les plaintes de deux ex-compagnes, Yannick Barella nie toute relation sexuelle non consentie. La mort d'un soldat français au Liban, un jeune homme de 21 ans atteint par un tir accidentel lors d'un entraînement. Il servait au sein du 8e régiment de parachutistes d'infanterie de marine de Castres. Il était déployé au Liban depuis début juin pour une mission de partenariat militaire. Pendant ce temps, Donald Trump poursuit ses menaces pour le président américain. L'Iran a pris trop de temps pour négocier et va en payer le prix. Selon Donald Trump, l'armée iranienne est dans un état catastrophique. Les États-Unis ont mené hier soir deux séries de frappes contre l'Iran en réponse à l'attaque d'un hélicoptère américain. Et puis l'équipe de France de football s'est envolée pour les États-Unis cet après-midi, direction Boston, à la veille de l'ouverture de la Coupe du Monde. La compétition débutera mardi prochain pour les tricolores contre le Sénégal. Voilà pour l'info, excellente soirée.

0: Le top 30, c'est fini pour aujourd'hui. 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

C'est tout de suite sur Radio Bellevue. Bonsoir à tous. Samedi, préparez-vous à vibrer pour la 24e édition de la fête de la musique de la Grande Fosse. Rendez-vous dès 17h30 pour une grande soirée électrique, rythmée et totalement gratuite. Sous un chapiteau, une scène sonorisée accueillera les musiciens de talent venus de notre région, mais aussi du bout du monde. Envie d'y participer ? Une deuxième scène ouverte n'attend que vous pour chanter, danser et exprimer votre créativité. Et pour une pause plus poétique, installez-vous dans un coin cosy pour regarder les étoiles en laissant s'envoler les mélodies. Pour régaler tout le monde, l'équipe de Grande Fosse Café vous a préparé une petite restauration, une buvette et un irrésistible bar à gâteaux. Alors pour fêter la fête de la musique en avance, rendez-vous samedi à la Grande Fosse. Envie d'un après-midi festif, convivial et rythmé ? Dimanche, l'association Farandole vous donne rendez-vous à la salle Carbonard de Saint-Dié. De 14h30 à 18h30, venez danser, tournoyer et vous amuser au son des plus grands airs interprétés par l'orchestre Claude Michel. Pour ce rendez-vous, l'important est simplement de venir avec de la joie et votre plus belle énergie. L'entrée est au tarif de 10€ avec une collation offerte. Pour être certain de passer un excellent moment sur la piste, n'oubliez pas de réserver dès à présent votre table au 06 82 80 85 05. Avis aux sportifs et aux familles, la troisième Olympiade de Provenchères et Colroy est officiellement annoncée. Le grand rendez-vous est fixé à dimanche à partir de 14h30 au parc François Schmuck de Provenchères-sur-Favre. Pour le programme de l'après-midi, il y en aura pour tous les goûts avec le city foot, du basket, du volley, de la pétanque et du badminton. Les plus jeunes pourront aussi s'amuser grâce aux jeux d'adresse comme un morpion géant, un chamboultou ou la traditionnelle course de sac. Venez nombreux pour participer ou simplement passer un bon moment en famille. Et si vous profitiez de votre mercredi après-midi pour faire une bonne action, la boutique de la Croix-Rouge à Provenchères-sur-Favre est ouverte tous les mercredis de 13h30 à 15h30. Elle se situe juste derrière l'ancienne poste. C'est l'endroit idéal pour trouver des vêtements pour toute la famille, des chaussures, de la déco, de seconde main, des livres ou encore des jouets. En plus de faire une bonne affaire, sachez que l'équipe réceptionne également vos dons sur place pour leur offrir une nouvelle vie. C'est bon pour la planète, pour votre budget et pour l'entraide locale. On compte sur vous. Vous pourrez donner votre sang lundi 15 juin à la salle Carbonard de Saint-Dié de 15h30 à 19h30. Autre point de collecte, mardi 16 mai à Granges-sur-Vologne, au rendez-vous des villageois de 16h à 19h30. Si vous aussi souhaitez passer votre annonce à l'antenne de Radio Bellevue, n'hésitez pas, appelez-moi au 03 29 57 37 74 du lundi au vendredi.

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Bonsoir à tous les amoureux des années 80, puisque cette émission est dédiée à cette décennie. Nous sommes ensemble jusqu'à 22h. Je vous propose de commencer avec Bonne Humeur de Tristan, sorti en 1988.

Fallait pas commencer de Lio. FR David se fera connaître avec Words qui prendra une dimension internationale. C'est également son plus grand succès, on l'écoute.

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Je vous propose de continuer avec quelques titres ensoleillés et notamment Le Soleil donne de Laurent Voulzy.

Paris Latino de Bandolero, les Calamités, groupe de rock féminin, sortira deux albums et arrêteront même leur collaboration en 1985. Le groupe se reforme en 1987 et sort Vélomoteur, qui aura un certain succès à l'époque. On les écoute.

Je ne sais pas vous, mais moi ça me met toujours de bonne humeur. C'était les Blues Brothers. À suivre Jean-Louis Murat, si je devais manquer de toi.

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Le canoë rose de Victor Laszlo. Allez, on pousse les meubles. Voici une petite série de slow. On débute avec Greg Guidry, suivi d'Adrian Gurwitz.

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